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0: 27.
1: Qui est à l'appareil?
0: 62 308. Allô?
1: Oui, je suis là, mais je n'attendais pas votre appel, alors je...
0: Vous avez une jolie voix.
1: Merci.